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2: Bonjour à tous et à toutes. Venez assister à un tournoi de chevalerie au pied du Château d'Arc tous les mardis jusqu'au 18 août. Vivez une expérience unique dans un lieu enchanteur, un voyage dans le temps à travers un tournoi de chevalerie épique, joute équestre, combat à l'épée, tir à l'arc, jonglerie, voltige cosaque et bien d'autres surprises. Buvette et restauration sur place. Le marché des producteurs de pays, c'est à Asie le 6 août à partir de 18h. Les marchés de producteurs de pays garantissent des produits en direct du producteur au consommateur avec en prime la convivialité et l'échange. Réservés exclusivement aux producteurs fermiers ou artisans, les marchés de producteurs de pays valorisent pleinement le territoire audois. Venez vous approvisionner ou savourer des bons produits de nos terroirs en direct des producteurs. Assiette gourmande des producteurs à consommer sur place. C'est un moment gourmand et convivial qui vous attend. Le 9e Festival des Journées de la Harpe, c'est à Esperanza le 9 août avec un concert de harpe du duo Les Pierres Vives. Rendez-vous à 18h dans l'église. Atelier Les Arbres et la Terre, c'est à Narbonne le 12 août de 9h30 à 12h à la Maison de la Narbonnaise. Petite balade pour identifier quelques arbres typiques de notre région, puis un atelier pour reconnaître les arbres d'après leurs feuilles avec infos et légendes. Vous en choisirez un et travaillerez la feuille sur une plaque d'argile que vous pourrez garder en souvenir. Chalabre en sérénade, c'est à Chalabre le 13 août à 18h. Cette 8e édition d'un festival de musique se démarque par son concept original de sérénade au balcon et son engagement à favoriser les échanges amicaux entre les artistes, les bénévoles et la population. Le festival offre une expérience riche en couleurs et en découvertes visant à émerveiller tous les sens. Pour rendre la culture accessible pour tous, tous les concerts, les sérénades et les animations musicales sont gratuits. Parcours des arts à Cosne-Minervois du 14 au 16 août de 10h à 12h et de 15h à 19h. Peinture, dessin, gravure, sculpture, céramique, photographie, ferronnerie d'art, textile, estampes, bijoux, broderie et couture, livres d'artistes. C'est un rendez-vous incontournable pour les amateurs d'art, conçu comme une balade artistique dans les rues du village. La 25e fête du cassoulet, c'est à Castelnaudary du 19 au 23 août. Vivez pendant 5 jours au rythme du cassoulet et de la musique. Concert gratuit sur les 3 principales places de la ville, du mercredi au dimanche. Des animations et des spectacles ouverts à tous, rassemblant petits et grands, au cœur de la fête. La fête du cassoulet est devenue au fil des années une manifestation emblématique pour le département de l'Aude et pour l'ensemble de la région Occitanie. Parking et concerts gratuits. Le canal en lumière, c'est un parcours immersif nocturne au seuil de Naurouze. À Montferrand, c'est jusqu'au 29 août à 21h. À la tombée de la nuit, le site du seuil de Naurouze s'illumine subtilement et révèle ses secrets. Les visiteurs plongent dans une atmosphère envoûtante où jeux de lumière, projections et ambiances visuelles transforment le site. Ces tableaux s'intègrent harmonieusement au paysage pour une immersion totale respectueuse de la faune et du silence nocturne. Portés par une narration immersive et discrète, les promeneurs avancent à leur rythme dans l'intimité de la nuit, guidés par l'histoire et les lumières. Canal en lumière est une expérience accessible dès la tombée de la nuit. Ce créneau nocturne permet de redécouvrir le canal du midi dans une ambiance plus fraîche, plus calme et plus propice à l'émerveillement. Les Petits Bals Festival Rock 10e édition, c'est à La Grasse le 20 août à partir de 18h avec Hormuz, Plume et Les Éoles. Comme chaque année, le marché des potiers revient à La Grasse les 21 et 22 août de 10h à 19h. Cette nouvelle édition réunira 18 potiers venus présenter leurs créations. Le public pourra également profiter d'animations, des ateliers terre destinés aux enfants, un café des potiers, ainsi que plusieurs surprises tout au long de la manifestation. C'est une belle journée pour découvrir les créations d'artisanat d'art du territoire. Cet événement est organisé par l'association Terre d'Aude. Merci de votre attention, c'était votre agenda sur Contact FM Occitanie.
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2: Bonjour à tous et à toutes. Venez assister à un tournoi de chevalerie au pied du château d'Arc tous les mardis jusqu'au 18 août. Vivez une expérience unique dans un lieu enchanteur, un voyage dans le temps à travers un tournoi de chevalerie épique, joute équestre, combat à l'épée, tir à l'arc, jonglerie, voltige cosaque et bien d'autres surprises. Buvette et restauration sur place. Le marché des producteurs de pays, c'est à Asie le 6 août à partir de 18h. Les marchés de producteurs de pays garantissent des produits en direct du producteur au consommateur avec en prime la convivialité et l'échange. Réservés exclusivement aux producteurs fermiers ou artisans, les marchés de producteurs de pays valorisent pleinement le territoire audois. Venez vous approvisionner ou savourer des bons produits de nos terroirs en direct des producteurs. Assiette gourmande des producteurs à consommer sur place. C'est un moment gourmand et convivial qui vous attend. Le 9e Festival des Journées de la Harpe, c'est à Esperanza le 9 août avec un concert de harpe du duo Les Pierres Vives. Rendez-vous à 18h dans l'église. Atelier Les Arbres et la Terre, c'est à Narbonne le 12 août de 9h30 à 12h à la Maison de la Narbonnaise. Petite balade pour identifier quelques arbres typiques de notre région, puis un atelier pour reconnaître les arbres d'après leurs feuilles avec infos et légendes. Vous en choisirez un et travaillerez la feuille sur une plaque d'argile que vous pourrez garder en souvenir. Chalabre en sérénade, c'est à Chalabre le 13 août à 18h. Cette 8e édition d'un festival de musique se démarque par son concept original de sérénade au balcon et son engagement à favoriser les échanges amicaux entre les artistes, les bénévoles et la population. Le festival offre une expérience riche en couleurs et en découvertes visant à émerveiller tous les sens. Pour rendre la culture accessible pour tous, tous les concerts, les sérénades et les animations musicales sont gratuits. Parcours des arts à Cosne-Minervois du 14 au 16 août de 10h à 12h et de 15h à 19h. Peinture, dessin, gravure, sculpture, céramique, photographie, ferronnerie d'art, textile, estampes, bijoux, broderie et couture, livres d'artistes. C'est un rendez-vous incontournable pour les amateurs d'art, conçu comme une balade artistique dans les rues du village. La 25e fête du cassoulet, c'est à Castelnaudary du 19 au 23 août. Vivez pendant 5 jours au rythme du cassoulet et de la musique, concerts gratuits sur les 3 principales places de la ville, du mercredi au dimanche. Des animations et des spectacles ouverts à tous, rassemblant petits et grands, au cœur de la fête. La fête du cassoulet est devenue au fil des années une manifestation emblématique pour le département de l'Aude et pour l'ensemble de la région Occitanie. Parking et concerts gratuits. Le canal en lumière, c'est un parcours immersif nocturne au seuil de Naurouze. À Montferrand, c'est jusqu'au 29 août à 21h. À la tombée de la nuit, le site du seuil de Naurouze s'illumine subtilement et révèle ses secrets. Les visiteurs plongent dans une atmosphère envoûtante où jeux de lumière, projections et ambiances visuelles transforment le site. Ces tableaux s'intègrent harmonieusement au paysage pour une immersion totale respectueuse de la faune et du silence nocturne. Portés par une narration immersive et discrète, les promeneurs avancent à leur rythme dans l'intimité de la nuit, guidés par l'histoire et les lumières. Canal en lumière est une expérience accessible dès la tombée de la nuit. Ce créneau nocturne permet de redécouvrir le canal du midi dans une ambiance plus fraîche, plus calme et plus propice à l'émerveillement. Les Petits Bals Festival Rock 10e édition, c'est à La Grasse le 20 août à partir de 18h avec Hormuz, Plume et Les Éoles. Comme chaque année, le marché des potiers revient à La Grasse les 21 et 22 août de 10h à 19h. Cette nouvelle édition réunira 18 potiers venus présenter leurs créations. Le public pourra également profiter d'animations, des ateliers terre destinés aux enfants, un café des potiers, ainsi que plusieurs surprises tout au long de la manifestation. C'est une belle journée pour découvrir les créations d'artisanat d'art du territoire. Cet événement est organisé par l'association Terre d'Aude. Merci de votre attention, c'était votre agenda sur Contact FM Occitanie.
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Bonjour, dans le Var, le feu n'a pas progressé dans son périmètre de 1850 hectares, a fait savoir le préfet lors d'un point presse hier. La durée de l'incendie, 15 jours, est inédite. Cependant, dans le département, l'hypothèse de mise à feu volontaire est sérieusement envisagée, selon le parquet de Draguignan. Par ailleurs, le feu près de Bellegarde en Diois, dans la Drôme, qui a démarré lundi, a pour l'heure brûlé près de 280 hectares et fait 2 blessés légers chez les sapeurs-pompiers, selon les autorités. Une cinquantaine de personnes du hameau de Monte-la-Luc ont été évacués de façon préventive. La production de salade s'effondre en France à cause des canicules successives et de la sécheresse. Les professionnels demandent un soutien rapide de l'État pour faire face à cette crise jugée historique. Dans les supermarchés, les conséquences sont déjà visibles, les rayons sont vides, les maraîchers n'arrivent plus à répondre à la demande. Le groupement mousquetaire Intermarché a été victime d'une cyberattaque portant sur les données, noms, adresses, etc. de près de 300 000 clients du drive d'Intermarché. Cet incident est survenu la semaine dernière, a expliqué le groupement, qui précise l'avoir notifié à la CNIL et avoir porté plainte auprès du parquet de Paris. L'État a autorisé l'implantation en Gironde d'un projet de méga ferme à saumon qui prévoit de produire sur terre jusqu'à 10 000 tonnes de poissons par an. Cette usine d'élevage en circuit fermé doit être construite sur 14 hectares au Verdon-sur-Mer, au bout de l'estuaire de la Gironde. À partir de 2027, elle nécessitera 280 millions d'euros d'investissement. Plusieurs ONG annoncent préparer un recours contentieux contre son implantation. Selon elles, ce projet va menacer l'eau potable de l'ensemble de la Gironde. C'est la fin de ce flash, une très bonne journée à notre écoute.

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2: Bonjour à tous et à toutes. Venez assister à un tournoi de chevalerie au pied du château d'Arc tous les mardis jusqu'au 18 août. Vivez une expérience unique dans un lieu enchanteur. Un voyage dans le temps à travers un tournoi de chevalerie épique. Joute équestre, combat à l'épée, tir à l'arc, jonglerie, voltige, cosaque et bien d'autres surprises. Buvette et restauration sur place. Le marché des producteurs de pays, c'est à Asy le 6 août à partir de 18h. Les marchés de producteurs de pays garantissent des produits en direct du producteur au consommateur avec en prime la convivialité et l'échange. Réservés exclusivement aux producteurs fermiers ou artisans, les marchés de producteurs de pays valorisent pleinement le territoire audois. Venez vous approvisionner ou savourer des bons produits de nos terroirs en direct des producteurs. Assiette gourmande des producteurs à consommer sur place. C'est un moment gourmand et convivial qui vous attend. Le 9e Festival des Journées de la Harpe, c'est à Esperanza le 9 août avec un concert de harpe du duo Les Pierres Vives. Rendez-vous à 18h dans l'église. Atelier Les Arbres et la Terre, c'est à Narbonne le 12 août de 9h30 à 12h. À la maison de la Narbonnaise. Petite balade pour identifier quelques arbres typiques de notre région, puis un atelier pour reconnaître les arbres d'après leurs feuilles avec infos et légendes. Vous en choisirez un et travaillerez la feuille sur une plaque d'argile que vous pourrez garder en souvenir. Chalabre en sérénade, c'est à Chalabre le 13 août à 18h. Cette 8e édition d'un festival de musique se démarque par son concept original de sérénade au balcon et son engagement à favoriser les échanges amicaux entre les artistes, les bénévoles et la population. Le festival offre une expérience riche en couleurs et en découvertes, visant à émerveiller tous les sens. Pour rendre la culture accessible pour tous, tous les concerts, les sérénades et les animations musicales sont gratuits. Parcours des arts à Cosne-Minervois du 14 au 16 août de 10h à 12h et de 15h à 19h. Peinture, dessin, gravure, sculpture, céramique, photographie, ferronnerie d'art, textile, estampes, bijoux, broderie et couture, livres d'artistes. C'est un rendez-vous incontournable pour les amateurs d'art, conçu comme une balade artistique dans les rues du village. La 25e fête du cassoulet, c'est à Castelnaudary du 19 au 23 août. Vivez pendant 5 jours au rythme du cassoulet et de la musique, concert gratuit sur les 3 principales places de la ville, du mercredi au dimanche. Des animations et des spectacles ouverts à tous, rassemblant petits et grands, au cœur de la fête. La fête du cassoulet est devenue au fil des années une manifestation emblématique pour le département de l'Aude et pour l'ensemble de la région Occitanie. Parking et concerts gratuits. Le canal en lumière, c'est un parcours immersif nocturne au seuil de Naurouze. À Montferrand, c'est jusqu'au 29 août à 21h. À la tombée de la nuit, le site du seuil de Naurouze s'illumine subtilement et révèle ses secrets. Les visiteurs plongent dans une atmosphère envoûtante où jeux de lumière, projections et ambiances visuelles transforment le site. Ces tableaux s'intègrent harmonieusement au paysage pour une immersion totale respectueuse de la faune et du silence nocturne. Portés par une narration immersive et discrète, les promeneurs avancent à leur rythme dans l'intimité de la nuit, guidés par l'histoire et les lumières. Canal en lumière est une expérience accessible dès la tombée de la nuit. Ce créneau nocturne permet de redécouvrir le canal du midi dans une ambiance plus fraîche, plus calme et plus propice à l'émerveillement. Les Petits Bals Festival Rock 10e édition, c'est à La Grasse le 20 août à partir de 18h avec Hormuz, Plume et Les Éoles. Comme chaque année, le marché des potiers revient à La Grasse les 21 et 22 août de 10h à 19h. Cette nouvelle édition réunira 18 potiers venus présenter leurs créations, Le public pourra également profiter d'animations, des ateliers terre destinés aux enfants, un café des potiers, ainsi que plusieurs surprises tout au long de la manifestation. C'est une belle journée pour découvrir les créations d'artisanat d'art du territoire. Cet événement est organisé par l'association Terre d'Aude. Merci de votre attention, c'était votre agenda sur Contact FM Occitanie.
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0: Bonjour, dans le Var, le feu n'a pas progressé dans son périmètre de 1850 hectares, a fait savoir le préfet lors d'un point presse hier. La durée de l'incendie, 15 jours, est inédite. Cependant, dans le département, l'hypothèse de mise à feu volontaire est sérieusement envisagée, selon le parquet de Draguignan. Par ailleurs, le feu près de Bellegarde-en-Diois, dans la Drôme, qui a démarré lundi, a pour l'heure brûlé près de 280 hectares et fait 2 blessés légers. Chez les sapeurs-pompiers, selon les autorités, une cinquantaine de personnes du hameau de Mont-la-Luc ont été évacués de façon préventive. La production de salade s'effondre en France à cause des canicules successives et de la sécheresse. Les professionnels demandent un soutien rapide de l'État pour faire face à cette crise jugée historique. Dans les supermarchés, les conséquences sont déjà visibles, les rayons sont vides, les maraîchers n'arrivent plus à répondre à la demande. Le groupement Mousquetaire Intermarché a été victime d'une cyberattaque portant sur les données, noms, adresses, etc. de près de 300 000 clients du drive d'Intermarché. Cet incident est survenu la semaine dernière, a expliqué le groupement, qui précise l'avoir notifié à la CNIL et avoir porté plainte auprès du parquet de Paris. L'État a autorisé l'implantation en Gironde d'un projet de méga ferme à saumon qui prévoit de produire sur terre jusqu'à 10 000 tonnes de poissons par an. Cette usine d'élevage en circuit fermé doit être construite sur 14 hectares au Verdon-sur-Mer, au bout de l'estuaire de la Gironde. À partir de 2027, elle nécessitera 280 millions d'euros d'investissement. Plusieurs ONG annoncent préparer un recours contentieux contre son implantation. Selon elle, ce projet va menacer l'eau potable de l'ensemble de la Gironde. C'est la fin de ce flash, une très bonne journée à notre écoute.
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2: Bonjour à tous et à toutes. Venez assister à un tournoi de chevalerie au pied du Château d'Arc tous les mardis jusqu'au 18 août. Vivez une expérience unique dans un lieu enchanteur. Un voyage dans le temps à travers un tournoi de chevalerie épique. Joute équestre, combat à l'épée, tir à l'arc, jonglerie, voltige cosaque et bien d'autres surprises. Buvette et restauration sur place. Le 9e festival des journées de la harpe, c'est à Esperanza le 9 août avec un concert de harpe du duo Les Pierres Vives. Rendez-vous à 18h dans l'église. Atelier Les Arbres et la Terre, c'est à Narbonne le 12 août de 9h30 à 12h à la Maison de la Narbonnaise. Petite balade pour identifier quelques arbres typiques de notre région, puis un atelier pour reconnaître les arbres d'après leurs feuilles avec infos et légendes. Vous en choisirez un et travaillerez la feuille sur une plaque d'argile que vous pourrez garder en souvenir. Chalabre en sérénade, c'est à Chalabre le 13 août à 18h. Cette 8e édition d'un festival de musique se démarque par son concept original de sérénade au balcon et son engagement à favoriser les échanges amicaux entre les artistes, les bénévoles et la population. Le festival offre une expérience riche en couleurs et en découvertes visant à émerveiller tous les sens. Pour rendre la culture accessible pour tous, tous les concerts, les sérénades et les animations musicales sont gratuits. Parcours des Arts à Cosne-Minervois du 14 au 16 août de 10h à 12h et de 15h à 19h. Peinture, dessin, gravure, sculpture, céramique, photographie, ferronnerie d'art, textile, estampes, bijoux, broderie et couture, livres d'artistes. C'est un rendez-vous incontournable pour les amateurs d'art, conçu comme une balade artistique dans les rues du village. La 25e fête du cassoulet, c'est à Castelnaudary du 19 au 23 août. Vivez pendant 5 jours au rythme du cassoulet et de la musique, concerts gratuits sur les 3 principales places de la ville, du mercredi au dimanche. Des animations et des spectacles ouverts à tous, rassemblant petits et grands, au cœur de la fête. La fête du cassoulet est devenue au fil des années une manifestation emblématique pour le département de l'Aude et pour l'ensemble de la région Occitanie. Parking et concerts gratuits. Le canal En Lumière, c'est un parcours immersif nocturne au seuil de Naurouze. À Montferrand, c'est jusqu'au 29 août à 21h. À la tombée de la nuit, le site du seuil de Naurouze s'illumine subtilement et révèle ses secrets. Les visiteurs plongent dans une atmosphère envoûtante où jeux de lumière, projections et ambiances visuelles transforment le site. Ces tableaux s'intègrent harmonieusement au paysage pour une immersion totale respectueuse de la faune et du silence nocturne. Portés par une narration immersive et discrète, les promeneurs avancent à leur rythme dans l'intimité de la nuit, guidés par l'histoire et les lumières. Canal en lumière est une expérience accessible dès la tombée de la nuit. Ce créneau nocturne permet de redécouvrir le canal du midi dans une ambiance plus fraîche, plus calme et plus propice à l'émerveillement. Les Petits Bals Festival Rock 10e édition, c'est à La Grasse le 20 août à partir de 18h avec Ormuz, Plume et Les Éoles. Comme chaque année, le marché des potiers revient à La Grasse les 21 et 22 août de 10h à 19h. Cette nouvelle édition réunira 18 potiers venus présenter leurs créations. Le public pourra également profiter d'animations, des ateliers terre destinés aux enfants, un café des potiers, ainsi que plusieurs surprises tout au long de la manifestation. C'est une belle journée pour découvrir les créations d'artisanat d'art du territoire. Cet événement est organisé par l'association Terre d'Aude. Merci de votre attention, c'était votre agenda sur Contact FM Occitanie.
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Bonjour, dans le Var, le feu n'a pas progressé dans son périmètre de 1850 hectares, a fait savoir le préfet lors d'un point presse hier. La durée de l'incendie, 15 jours, est inédite. Cependant, dans le département, l'hypothèse de mise à feu volontaire est sérieusement envisagée, selon le parquet de Draguignan. Par ailleurs, le feu près de Bellegarde en Diwa, dans la Drôme, qui a démarré lundi, a pour l'heure brûlé près de 280 hectares et fait 2 blessés légers chez les sapeurs-pompiers, selon les autorités. Une cinquantaine de personnes du hameau de Monte-la-Luc ont été évacués de façon préventive. La production de salade s'effondre en France à cause des canicules successives et de la sécheresse. Les professionnels demandent un soutien rapide de l'État pour faire face à cette crise jugée historique. Dans les supermarchés, les conséquences sont déjà visibles, les rayons sont vides, les maraîchers n'arrivent plus à répondre à la demande. Le groupement Mousquetaire Intermarché a été victime d'une cyberattaque portant sur les données, noms, adresses, etc. de près de 300 000 clients du drive d'Intermarché. Cet incident est survenu la semaine dernière, a expliqué le groupement, qui précise l'avoir notifié à la CNIL et avoir porté plainte auprès du parquet de Paris. L'État a autorisé l'implantation en Gironde d'un projet de méga ferme à saumon qui prévoit de produire sur terre jusqu'à 10 000 tonnes de poissons par an. Cette usine d'élevage en circuit fermé doit être construite sur 14 hectares au Verdon-sur-Mer, au bout de l'estuaire de la Gironde. À partir de 2027, elle nécessitera 280 millions d'euros d'investissement. Plusieurs ONG annoncent préparer un recours contentieux contre son implantation. Selon elle, ce projet va menacer l'eau potable de l'ensemble de la Gironde. C'est la fin de ce flash, une très bonne journée à notre écoute.

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0: Bonjour, le groupement Mousquetaire Intermarché, victime d'une cyberattaque portant sur les données, noms, adresses, etc. de près de 300 000 clients du drive d'Intermarché. Cet incident est survenu la semaine dernière, a expliqué le groupement qui précise l'avoir notifié à la CNIL et avoir porté plainte auprès du parquet de Paris. Dans le Var, le feu n'a pas progressé dans son périmètre de 1850 hectares, a fait savoir le préfet lors d'un point presse hier. La durée de l'incendie, 15 jours, est cependant inédite dans le département. L'hypothèse de mise à feu volontaire est sérieusement envisagée selon le parquet de Draguignan. Par ailleurs, le feu près de Bellegarde en Diois dans la Drôme qui a démarré lundi a pour l'heure brûlé près de 280 hectares et fait 2 blessés légers chez les sapeurs-pompiers. Une cinquantaine de personnes du hameau de Montelahu qui ont été évacuées de façon préventive. La production de salade s'effondre en France à cause des canicules successives et de la sécheresse. Les professionnels demandent un soutien rapide de l'État pour faire face à cette crise jugée historique. Dans les supermarchés, les conséquences sont déjà visibles, les rayons sont vides, les maraîchers n'arrivent plus à répondre à la demande. L'État a autorisé l'implantation en Gironde d'un projet de méga-ferme à saumon qui prévoit de produire sur terre jusqu'à 10 000 tonnes de poissons par an. Cette usine d'élevage en circuit fermé doit être construite sur 14 hectares au Verdon-sur-Mer, au bout de l'estuaire de la Gironde à partir de 2027. Elle nécessitera 280 millions d'euros d'investissement. Plusieurs ONG annoncent préparer un recours contentieux contre son implantation. Selon elle, en effet, ce projet va menacer l'eau potable de l'ensemble de la Gironde. C'est la fin de ce flash, une très bonne journée à toutes et à tous.
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0: Bonjour, football, Lyon a été battu hier soir à Prague par le Sparta 2-1 lors du troisième tour préliminaire aller de la Ligue des Champions. L'OL sera au pied du mur dans une semaine s'il veut jouer la phase principale de la C1. Rugby, Thomas Ramos va quitter le stade toulousain. L'arrière de 31 ans rejoindra le Racing 92 à l'issue de la saison 2026-2027 qui marquera la fin de son contrat avec Toulouse. Un véritable coup dur pour le club rouge et noir qui perd un joueur de grande classe. International français depuis 2019, Thomas Ramos a notamment remporté 3 fois le tournoi des 6 nations avec le 15 de France. Déception pour la française Pauline Ferrand-Prévot qui a terminé loin derrière les favorites lors du contre-la-montre de la 4e étape du Tour de France femme. Hier, la Suissesse Marlène Reusser s'est imposée et s'empare du maillot jaune. Un buzz pas très flatteur pour le Tour cycliste de Guadeloupe. Une vidéo montre 2 coureurs se faire tracter par une voiture à vive allure. Ils ont été mis hors course à l'issue de la 4e étape. Lundi, entre des Lamentins, Nicolas Naraway, Jason Jacquet et Crétides écopent également d'une amende de 100 francs suisses accompagnée d'un retrait de 25 points UCI. Cette nouvelle affaire intervient un an après celle de l'édition 2025 où 2 coureurs néerlandais avaient été exclus après avoir quitté le parcours avant de reprendre la course un peu plus loin. Tennis pour conclure, Adrian Manarino est tombé au premier tour du Masters 1000 de Montréal contre un joueur issu des qualifications. De son côté, Valentin Royer a de son côté bien mieux négocié son entrée en matière face à Pablo Carreño Busta. Après 2h17 de jeu, il a décroché son billet pour le second tour où il doit affronter l'américain Tommy Paul, tête de série numéro 17 du tournoi. C'est la fin de ce flash sport, une très bonne journée à notre écoute.
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2: Bonjour à tous et à toutes. Venez assister à un tournoi de chevalerie au pied du Château d'Arc tous les mardis jusqu'au 18 août. Vivez une expérience unique dans un lieu enchanteur, un voyage dans le temps à travers un tournoi de chevalerie épique, joute équestre, combat à l'épée, tir à l'arc, jonglerie, voltige cosaque et bien d'autres surprises. Buvette et restauration sur place. Le 9e Festival des Journées de la Harpe, c'est à Esperanza le 9 août avec un concert de harpe du duo Les Pierres Vives. Rendez-vous à 18h dans l'église. Atelier Les Arbres et la Terre, c'est à Narbonne le 12 août de 9h30 à 12h à la Maison de la Narbonnaise. Petite balade pour identifier quelques arbres typiques de notre région, puis un atelier pour reconnaître les arbres d'après leurs feuilles avec infos et légendes. Vous en choisirez un et travaillerez la feuille sur une plaque d'argile que vous pourrez garder en souvenir. Chalabre en sérénade, c'est à Chalabre le 13 août à 18h. Cette 8e édition d'un festival de musique se démarque par son concept original de sérénade au balcon et son engagement à favoriser les échanges amicaux entre les artistes, les bénévoles et la population. Le festival offre une expérience riche en couleurs et en découvertes visant à émerveiller tous les sens. Pour rendre la culture accessible pour tous, tous les concerts, les sérénades et les animations musicales sont gratuits. Parcours des arts à Cosne-Minervois du 14 au 16 août de 10h à 12h et de 15h à 19h. Peinture, dessin, gravure, sculpture, céramique, photographie, ferronnerie d'art, textile, estampes, bijoux, broderie et couture, livres d'artistes. C'est un rendez-vous incontournable pour les amateurs d'art, conçu comme une balade artistique dans les rues du village. La 25e fête du cassoulet, c'est à Castelnaudary du 19 au 23 août. Vivez pendant 5 jours au rythme du cassoulet et de la musique, concert gratuit sur les 3 principales places de la ville, du mercredi au dimanche. Des animations et des spectacles ouverts à tous, rassemblant petits et grands, au cœur de la fête. La fête du cassoulet est devenue au fil des années une manifestation emblématique pour le département de l'Aude et pour l'ensemble de la région Occitanie. Parking et concerts gratuits. Le canal en lumière, c'est un parcours immersif nocturne au seuil de Naurouze. À Montferrand, c'est jusqu'au 29 août à 21h. À la tombée de la nuit, le site du seuil de Naurouze s'illumine subtilement et révèle ses secrets. Les visiteurs plongent dans une atmosphère envoûtante où jeux de lumière, projections et ambiances visuelles transforment le site. Ces tableaux s'intègrent harmonieusement au paysage pour une immersion totale respectueuse de la faune et du silence nocturne. Portés par une narration immersive et discrète, les promeneurs avancent à leur rythme dans l'intimité de la nuit, guidés par l'histoire et les lumières. Canal en lumière est une expérience accessible dès la tombée de la nuit. Ce créneau nocturne permet de redécouvrir le canal du midi dans une ambiance plus fraîche, plus calme et plus propice à l'émerveillement. Les Petits Bals Festival Rock 10e édition, c'est à La Grasse le 20 août à partir de 18h avec Ormus, Plume et Les Éoles. Comme chaque année, le marché des potiers revient à La Grasse les 21 et 22 août de 10h à 19h. Cette nouvelle édition réunira 18 potiers venus présenter leurs créations. Le public pourra également profiter d'animations, des ateliers terre destinés aux enfants, un café des potiers, ainsi que plusieurs surprises tout au long de la manifestation. C'est une belle journée pour découvrir les créations d'artisanat d'art du territoire. Cet événement est organisé par l'association Terre d'Aude. Merci de votre attention, c'était votre agenda sur Contact FM Occitanie.
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Bonjour à Sixte Ferracheval en Haute-Savoie, où une femme a été emportée hier soir par une crue soudaine du Giffre. Les opérations de secours continuent pour tenter de la retrouver. La victime est une touriste originaire du département de l'Oise. Dans le Var, les températures doivent monter aujourd'hui et le Mistral se lever, ce qui risque de favoriser les reprises de feu dans l'incendie qui s'est déclaré près du massif du Gros-Bessillon. Quelques 1200 pompiers sont toujours mobilisés pour lutter contre les reprises du feu qui a parcouru près de 1850 hectares. Des dégâts très importants en Isère au lendemain des violents orages qui ont touché le département. La municipalité de Tencin a publié des photos impressionnantes et a appelé les habitants à la prudence. À Montalieu-Versieux, une mini-tornade a traversé la commune. 300 personnes ont été privées d'électricité. La tempête a fait 2 blessés légers dans cette commune du nord du département. Présenté comme l'un des fondateurs de la DZ Mafia, Mehdi Laribi a été interpellé en Algérie à la fin juillet et placé sous contrôle judiciaire. Cet homme de 36 ans qui dispose de la double nationalité française et algérienne est soupçonné d'avoir trouvé refuge en Algérie, d'où il opérait. À Taïwan, les grands exercices militaires annuels visant à préparer les habitants à une potentielle invasion chinoise ont débuté ce matin. Ils se dérouleront jusqu'au 14 août au programme des simulations de combat ou encore de blocus chinois. Les rebelles houthis du Yémen annoncent avoir attaqué un pétrolier saoudien au large de Yanbu, port saoudien en mer Rouge, dans le cas du blocus qu'ils avaient annoncé à l'encontre de la flotte saoudienne. C'est la fin de ce flash, une très bonne journée à toutes et à tous.

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2: Bonjour à tous et à toutes. Venez assister à un tournoi de chevalerie au pied du château d'Arc tous les mardis jusqu'au 18 août. Vivez une expérience unique dans un lieu enchanteur, un voyage dans le temps à travers un tournoi de chevalerie épique, joute équestre, combat à l'épée, tir à l'arc, jonglerie, voltige, cosaque et bien d'autres surprises. Buvette et restauration sur place. Le 9e Festival des Journées de la Harpe, c'est à Esperanza le 9 août avec un concert de harpe du duo Les Pierres Vives. Rendez-vous à 18h dans l'église. Atelier Les Arbres et la Terre, c'est à Narbonne le 12 août de 9h30 à 12h à la Maison de la Narbonnaise. Petite balade pour identifier quelques arbres typiques de notre région, puis un atelier pour reconnaître les arbres d'après leurs feuilles avec infos et légendes. Vous en choisirez un et travaillerez la feuille sur une plaque d'argile que vous pourrez garder en souvenir. Chalabre en sérénade, c'est à Chalabre le 13 août à 18h. Cette 8e édition d'un festival de musique se démarque par son concept original de sérénade au balcon et son engagement à favoriser les échanges amicaux entre les artistes, les bénévoles et la population. Le festival offre une expérience riche en couleurs et en découvertes visant à émerveiller tous les sens. Pour rendre la culture accessible pour tous, tous les concerts, les sérénades et les animations musicales sont gratuits. Parcours des arts à Cosne-Minervois du 14 au 16 août de 10h à 12h et de 15h à 19h. Peinture, dessin, gravure, sculpture, céramique, photographie, ferronnerie d'art, textile, estampes, bijoux, broderie et couture, livres d'artistes. C'est un rendez-vous incontournable pour les amateurs d'art, conçu comme une balade artistique dans les rues du village. La 25e fête du cassoulet, c'est à Castelnaudary du 19 au 23 août. Vivez pendant 5 jours au rythme du cassoulet et de la musique, concert gratuit sur les 3 principales places de la ville, du mercredi au dimanche. Des animations et des spectacles ouverts à tous, rassemblant petits et grands, au cœur de la fête. La fête du cassoulet est devenue au fil des années une manifestation emblématique pour le département de l'Aude et pour l'ensemble de la région Occitanie. Parking et concerts gratuits. Le canal en lumière, c'est un parcours immersif nocturne au seuil de Naurouze. À Montferrand, c'est jusqu'au 29 août à 21h. À la tombée de la nuit, le site du seuil de Naurouze s'illumine subtilement et révèle ses secrets. Les visiteurs plongent dans une atmosphère envoûtante où jeux de lumière, projections et ambiances visuelles transforment le site. Ces tableaux s'intègrent harmonieusement au paysage pour une immersion totale respectueuse de la faune et du silence nocturne. Portés par une narration immersive et discrète, les promeneurs avancent à leur rythme dans l'intimité de la nuit, guidés par l'histoire et les lumières. Canal en lumière est une expérience accessible dès la tombée de la nuit. Ce créneau nocturne permet de redécouvrir le canal du midi dans une ambiance plus fraîche, plus calme et plus propice à l'émerveillement. Les Petits Bals Festival Rock 10e édition, c'est à La Grasse le 20 août à partir de 18h avec Hormuz, Plume et Les Éoles. Comme chaque année, le marché des potiers revient à La Grasse les 21 et 22 août de 10h à 19h. Cette nouvelle édition réunira 18 potiers venus présenter leurs créations. Le public pourra également profiter d'animations, des ateliers terre destinés aux enfants, un café des potiers, ainsi que plusieurs surprises tout au long de la manifestation. C'est une belle journée pour découvrir les créations d'artisanat d'art du territoire. Cet événement est organisé par l'association Terre d'Aude. Merci de votre attention, c'était votre agenda sur Contact FM Occitanie.
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2: Bonjour à tous et à toutes. Venez assister à un tournoi de chevalerie au pied du Château d'Arc tous les mardis jusqu'au 18 août. Vivez une expérience unique dans un lieu enchanteur, un voyage dans le temps à travers un tournoi de chevalerie épique, joute équestre, combat à l'épée, tir à l'arc, jonglerie, voltige, cosaque et bien d'autres surprises. Buvette et restauration sur place. Le 9e Festival des Journées de la Harpe, c'est à Esperanza le 9 août avec un concert de harpe du duo Les Pierres Vives. Rendez-vous à 18h dans l'église. Atelier Les Arbres et la Terre, c'est à Narbonne le 12 août de 9h30 à 12h à la Maison de la Narbonnaise. Petite balade pour identifier quelques arbres typiques de notre région, puis un atelier pour reconnaître les arbres d'après leurs feuilles avec infos et légendes. Vous en choisirez un et travaillerez la feuille sur une plaque d'argile que vous pourrez garder en souvenir. Chalabre en sérénade, c'est à Chalabre le 13 août à 18h. Cette 8e édition d'un festival de musique se démarque par son concept original de sérénade au balcon et son engagement à favoriser les échanges amicaux entre les artistes, les bénévoles et la population. Le festival offre une expérience riche en couleurs et en découvertes visant à émerveiller tous les sens. Pour rendre la culture accessible pour tous, tous les concerts, les sérénades et les animations musicales sont gratuits. Parcours des Arts à Cosne-Minervois du 14 au 16 août de 10h à 12h et de 15h à 19h. Peinture, dessin, gravure, sculpture, céramique, photographie, ferronnerie d'art, textile, estampe,

0: bijoux, broderies et coutures, livres d'artistes. C'est un rendez-vous incontournable pour les amateurs d'art, conçu comme une balade artistique dans les rues du village. La 25e fête du cassoulet, c'est à Castelnaudary du 19 au 23 août. Vivez pendant 5 jours au rythme du cassoulet et de la musique, concerts gratuits sur les 3 principales places de la ville, du mercredi au dimanche. Des animations et des spectacles ouverts à tous, rassemblant petits et grands, au cœur de la fête. La fête du cassoulet est devenue au fil des années une manifestation emblématique pour le département de l'Aude et pour l'ensemble de la région Occitanie. Parking et concerts gratuits. Le canal En Lumière, c'est un parcours immersif nocturne au seuil de Naurouze. À Montferrand, c'est jusqu'au 29 août à 21h. À la tombée de la nuit, le site du seuil de Naurouze s'illumine subtilement et révèle ses secrets. Les visiteurs plongent dans une atmosphère envoûtante où jeux de lumière, projections et ambiances visuelles transforment le site. Ces tableaux s'intègrent harmonieusement au paysage pour une immersion totale respectueuse de la faune et du silence nocturne. Portés par une narration immersive et discrète, les promeneurs avancent à leur rythme dans l'intimité de la nuit, guidés par l'histoire et les lumières. Canal en lumière est une expérience accessible dès la tombée de la nuit. Ce créneau nocturne permet de redécouvrir le canal du midi dans une ambiance plus fraîche, plus calme et plus propice à l'émerveillement. Les Petits Bals Festival Rock 10e édition, c'est à La Grasse le 20 août à partir de 18h avec Ormus, Plume et Les Éoles. Comme chaque année, le marché des potiers revient à La Grasse les 21 et 22 août de 10h à 19h. Cette nouvelle édition réunira 18 potiers venus présenter leurs créations. Le public pourra également profiter d'animations, des ateliers terre destinés aux enfants, un café des potiers, ainsi que plusieurs surprises tout au long de la manifestation. C'est une belle journée pour découvrir les créations d'artisanat d'art du territoire. Cet événement est organisé par l'association Terre d'Aude. Merci de votre attention, c'était votre agenda sur Contact FM Occitanie.
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0: Dis-moi, tu trouves pas qu'on a une heure de famille? Mais quelle pagaille!
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1: Bonjour à tous et à toutes, voici les idées sorties dans le département de l'Aude. Venez assister à un tournoi de chevalerie au pied du château d'Arc tous les mardis jusqu'au 18 août. Vivez une expérience unique dans un lieu enchanteur, un voyage dans le temps à travers un tournoi de chevalerie épique, joute équestre, combat à l'épée, tir à l'arc, jonglerie, voltige cosaque et bien d'autres surprises. Buvette et restauration sur place. Le 9e festival des journées de la harpe, c'est à Esperanza le 9 août avec un concert de harpe du duo Les Pierres Vives. Rendez-vous à 18h dans l'église. Atelier Les Arbres et la Terre, c'est à Narbonne le 12 août de 9h30 à 12h à la Maison de la Narbonnaise. Petite balade pour identifier quelques arbres typiques de notre région, puis un atelier pour reconnaître les arbres d'après leurs feuilles avec infos et légendes. Vous en choisirez un et travaillerez la feuille sur une plaque d'argile que vous pourrez garder en souvenir. Chalabre en sérénade, c'est à Chalabre le 13 août à 18h. Cette 8e édition d'un festival de musique se démarque par son concept original de sérénade au balcon et son engagement à favoriser les échanges amicaux entre les artistes, les bénévoles et la population. Le festival offre une expérience riche en couleurs et en découvertes visant à émerveiller tous les sens. Pour rendre la culture accessible pour tous, tous les concerts, les sérénades et les animations musicales sont gratuits. Parcours des Arts à Cosne-Minervois du 14 au 16 août de 10h à 12h et de 15h à 19h. Peinture, dessin, gravure, sculpture, céramique, photographie, ferronnerie d'art, textile, estampes, bijoux, broderie et couture, livres d'artistes. C'est un rendez-vous incontournable pour les amateurs d'art, conçu comme une balade artistique dans les rues du village. La 25e fête du cassoulet, c'est à Castelnaudary du 19 au 23 août. Vivez pendant 5 jours au rythme du cassoulet et de la musique, concerts gratuits sur les 3 principales places de la ville, du mercredi au dimanche. Des animations et des spectacles ouverts à tous, rassemblant petits et grands, au cœur de la fête. La fête du cassoulet est devenue au fil des années une manifestation emblématique

0: département de l'Aude et pour l'ensemble de la région Occitanie. Parking et concerts gratuits. Le canal En Lumière, c'est un parcours immersif nocturne au seuil de Naurouze. À Montferrand, c'est jusqu'au 29 août à 21h. À la tombée de la nuit, le site du seuil de Naurouze s'illumine subtilement et révèle ses secrets. Les visiteurs plongent dans une atmosphère envoûtante où jeux de lumière, projections et ambiances visuelles transforment le site. Ces tableaux s'intègrent harmonieusement au paysage pour une immersion totale respectueuse de la faune et du silence nocturne. Portés par une narration immersive et discrète, les promeneurs avancent à leur rythme dans l'intimité de la nuit, guidés par l'histoire et les lumières. Canal en Lumière est une expérience accessible dès la tombée de la nuit. Ce créneau nocturne permet de redécouvrir le canal du Midi dans une ambiance plus fraîche, plus calme et plus propice à l'émerveillement. Les Petits Bals Festival Rock 10e édition, c'est à La Grasse le 20 août à partir de 18h. Avec Ormus, Plume et les Éoles. Comme chaque année, le marché des potiers revient à La Grasse les 21 et 22 août de 10h à 19h. Cette nouvelle édition réunira 18 potiers venus présenter leurs créations. Le public pourra également profiter d'animations, des ateliers terre destinés aux enfants, un café des potiers, ainsi que plusieurs surprises tout au long de la manifestation. C'est une belle journée pour découvrir les créations d'artisanat d'art du territoire. Cet événement est organisé par l'association Terre d'Aude. Merci de votre attention. Retour en musique sur Contact FM Occitanie.
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1: Bonjour à tous et à toutes, voici les idées sorties dans le département de l'Aude. Venez assister à un tournoi de chevalerie au pied du château d'Arc tous les mardis jusqu'au 18 août. Vivez une expérience unique dans un lieu enchanteur, un voyage dans le temps à travers un tournoi de chevalerie épique, joute équestre, combat à l'épée, tir à l'arc, jonglerie, voltige cosaque et bien d'autres surprises. Buvette et restauration sur place. Le 9e Festival des Journées de la Harpe, c'est à Esperanza le 9 août avec un concert de harpe du duo Les Pierres Vives. Rendez-vous à 18h dans l'église. Atelier Les Arbres et la Terre, c'est à Narbonne le 12 août de 9h30 à 12h à la Maison de la Narbonnaise. Petite balade pour identifier quelques arbres typiques de notre région, puis un atelier pour reconnaître les arbres d'après leurs feuilles avec infos et légendes. Vous en choisirez un et travaillerez la feuille sur une plaque d'argile que vous pourrez garder en souvenir. Chalabre en sérénade, c'est à Chalabre le 13 août à 18h. Cette 8e édition d'un festival de musique se démarque par son concept original de sérénade au balcon et son engagement à favoriser les échanges amicaux entre les artistes, les bénévoles et la population. Le festival offre une expérience riche en couleurs et en découvertes, visant à émerveiller tous les sens. Pour rendre la culture accessible pour tous, tous les concerts, les sérénades et les animations musicales sont gratuits. Parcours des Arts à Cosne-Minervois du 14 au 16 août de 10h à 12h et de 15h à 19h. Peinture, dessin, gravure, sculpture, céramique, photographie, ferronnerie d'art, textile, estampes, bijoux, broderie et couture, livres d'artistes. C'est un rendez-vous incontournable pour les amateurs d'art, conçu comme une balade artistique dans les rues du village. La 25e fête du cassoulet, c'est à Castelnaudary du 19 au 23 août. Vivez pendant 5 jours au rythme du cassoulet et de la musique, concert gratuit sur les 3 principales places de la ville, du mercredi au dimanche. Des animations et des spectacles ouverts à tous, rassemblant petits et grands, au cœur de la fête. La fête du cassoulet est devenue au fil des années une manifestation emblématique pour le département de l'Aude et pour l'ensemble de la région Occitanie. Parking et concerts gratuits. Le canal en lumière, c'est un parcours immersif nocturne au seuil de Naurouze. À Montferrand, c'est jusqu'au 29 août à 21h. À la tombée de la nuit, le site du seuil de Naurouze s'illumine subtilement et révèle ses secrets. Les visiteurs plongent dans une atmosphère envoûtante où jeux de lumière, projections et ambiances visuelles transforment le site. Ces tableaux s'intègrent harmonieusement au paysage pour une immersion totale, respectueuse de la faune et du silence nocturne. Portés par une narration immersive et discrète, les promeneurs avancent à leur rythme dans l'intimité de la nuit, guidés par l'histoire et les lumières. Canal en lumière est une expérience accessible dès la tombée de la nuit. Ce créneau nocturne permet de redécouvrir le canal du midi dans une ambiance plus fraîche, plus calme et plus propice à l'émerveillement. Les Petits Bals Festival Rock 10e édition, c'est à La Grasse le 20 août à partir de 18h avec Ormus, Plume et Les Éoles. Comme chaque année, le marché des potiers revient à La Grasse les 21 et 22 août de 10h à 19h. Cette nouvelle édition réunira 18 potiers venus présenter leurs créations. Le public pourra également profiter d'animations, des ateliers terre destinés aux enfants, un café des potiers, ainsi que plusieurs surprises tout au long de la manifestation. C'est une belle journée.

0: journée pour découvrir les créations d'artisanat d'art du territoire. Cet événement est organisé par l'association Terre d'Aude. Merci de votre attention. Retour en musique sur Contact FM Occitanie.
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0: Bonsoir les streamers Naruto et Safin, animateurs de la chaîne de streaming sur laquelle Jean Pormanov est mort en direct en août 2025, ont été condamnés à de la prison avec sursis et 6 mois de bannissement en numérique. Leur procès n'a pas porté sur la mort à 46 ans de Raphaël Graven, alias Jean Pormanov ou JP. Après autopsie, l'enquête sur ce volet a en effet été classée sans suite en février. Naruto et Safin étaient jugés pour des violences et des humiliations infligées à JP et à Stéphane G, alias Koudou, quadragénaire sous curatelle au cours de milliers d'heures de live entre 2023 et 2025 sur les plateformes Twitch puis Kick. Les recours aux soins d'urgence liés au quatrième épisode de forte chaleur de l'année ont culminé à la fin juillet, rapporte Santé publique France. Les urgences ont enregistré 293 passages le 29 juillet pour des hyperthermies, des coups de chaleur ou encore des déshydratations. La ministre de l'Agriculture, Annie Genevard, a annoncé aujourd'hui un plan global d'accompagnement canicule, sécheresse, incendie. Il comprend des mesures d'urgence pour compenser les difficultés économiques des agriculteurs et des adaptations pour l'accès à l'eau. À Sixte, affaire à cheval en Haute-Savoie, où une femme a été emportée hier soir par une crue soudaine du Gifre. Le dispositif de recherche monte en puissance, des renforts sont attendus, dont un chien pisteur, des pompiers sont également mobilisés, dont des spécialistes en eau vive et un drone. Un objet volant découvert à l'aéroport de Leipzig, un hub logistique clé pour l'OTAN et l'acheminement de marchandises vers l'Ukraine, était un drone équipé d'un engin explosif. La police a utilisé un robot de déminage pour retirer le détonateur. Le trafic aérien de l'aéroport a été temporairement interrompu hier soir. Il était resté perturbé ce matin. C'est la fin de ce flash. Une bonne fin de journée à notre écoute.
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0: elles sont expats, migrants, immigrés et ont en commun un vécu à cheval entre ici, dans notre belle Occitanie, et un autre coin du monde. Chers radiophiles curieux, ici Aude Jimenez au microphone, votre animatrice franco-québécoise, qui vous souhaite la bienvenue dans ce second épisode de notre émission « Être né quelque part ».
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0: Rose.
1: Bonjour chers auditeurs et auditrices, ravi de vous retrouver pour cette seconde émission donc, dans laquelle nous recevons une invitée venue d'un pays qui n'existe plus. Bonjour Suzanne Asser.
2: Oui, bonjour. Bonjour Aude, bonjour à tout le monde.
1: Comment ça va ?
2: Ça va, un peu stressé, une nouvelle expérience, on va tenter.
1: On va discuter toutes les deux, tout va bien se passer. Susanna, je faisais cette petite blague un petit peu au début, là, dans ma présentation, un pays qui n'existe plus. Est-ce que vous pouvez nous raconter, en fait, d'où vous venez exactement ?
2: Alors, je suis née en Tchécoslovaquie. Voilà,
1: voilà.
2: Donc le pays en effet qui n'existe plus parce qu'il était remplacé par la République tchèque et l'autre partie, la République slovaque, la Slovaquie. Ça s'est passé en 1993, la séparation des deux pays, c'était une séparation très paisible, je pense que c'était surtout sur un fond politique, tout
1: oui.
2: Simplement.
1: Ok, merci pour la remise en contexte. Donc la Tchéquie, donc on peut dire maintenant la République tchèque, c'est un pays qu'on connaît quand même assez peu, je pense, ici. Est-ce que vous pourriez nous décrire ce pays-là en quelques mots ? Je sais que c'est pas facile, là.
2: Alors, le premier mot, Prague.
1: Oui.
2: Là, je pense que tout le monde se situe un peu mieux.
1: Mm-hmm.
2: Voilà, donc Prague, la capitale, c'est un petit pays pour du voisinage. Il y a l'Allemagne, il y a la Pologne, il y a l'Autriche et il y a la Slovaquie.
1: Mm-hmm.
2: Voilà, pour le situer un peu géographiquement, il y a 10 millions d'habitants.
1: Mm-hmm.
2: Voilà.
1: Et alors, on va parler de vous, on va parler de vos origines là-bas. Vous, est-ce que vous venez justement de Prague particulièrement ou vous venez d'une région extérieure à la capitale ?
2: Alors, je suis née à Ústí nad Labem. C'est une ville qui se situe à nord-ouest de Prague, à peu près à 80 km. C'est plutôt proche de la frontière avec l'Allemagne.
1: D'accord.
2: Dans les anciens Sudètes, on peut dire.
1: Ok. Voilà. Alors, votre vie là-bas, ça ressemblait à quoi ? C'était une vie de campagne, c'était une vie, comment ça se passe ?
2: Alors, la ville, il y a quand même plus de 100 000 habitants.
1: Mm-hmm, quand même.
2: C'est une ville principalement industrielle.
1: D'accord.
2: Surtout historiquement, il y avait toujours beaucoup d'industrie. C'est une ville qui est... Il y a un fleuve qui traverse la ville. Après, les alentours sont très, très beaux. Par contre, il y a des magnifiques paysages. On est vraiment tout près aussi de la Suisse bohémienne. La Suisse tchèque, je ne sais pas si ça vous parle, il y a un grand
1: du
2: parc
1: tout.
2: National. Le monde de Narnia, il était par exemple tourné, tourné dans
1: ça.
2: Ça
1: nous donne des petites images.
2: Voilà, il y a
1: de
2: des petits
1: jolies.
2: Canyons, il y a des tours en grès. Voilà, il y a le plus grand arche naturel en grès aussi en Europe.
1: D'accord.
2: Voilà, donc il y a quand même de quoi visiter, mais plus je conseillerais aux alentours. La ville elle-même, elle était très très belle dans le passé. Mais ce soutien, c'est la route un peu principale. Mais toutes les guerres y sont passées, malheureusement.
1: D'accord.
2: Voilà.
1: Ah
2: donc,
1: oui. Hein.
2: Au fur et à mesure, chaque fois, c'était reconstruit. Mm-hmm. Et donc, et après, bon, on va pas se mentir. Je pense que dans le régime de communisme, l'architecture, c'était pas l'air fort.
1: C'était pas leur spécialité,
2: non.
1: Absolument. Alors, donc. Vous avez grandi dans cette ville-là, donc on pourrait dire une ville, ben, j'allais dire de taille moyenne, mais bon, une grosse ville quand même, 100 000 personnes, ça commence à faire du monde. Alors, racontez-moi un peu, c'était quoi une vie de quartier, l'école pas loin, les parents y travaillaient dans quoi, comment ça s'est passé ?
2: Tout à fait, j'habitais ici, on appellerait ça les HLM,
1: d'accord.
2: Donc un quartier avec des grandes barres d'immeubles, mm-hmm. mais par contre avec beaucoup de verdure. Nous-mêmes, on habitait vraiment au bord de la ville, le dernier immeuble, avec après un grand pré, une grande forêt, une petite colline juste derrière. Donc, mm-hmm. Je peux pas dire, non, j'avais une enfance, je pense, vraiment visible, à la limite entre la ville et la campagne, finalement.
1: C'est ça que
2: l'école,
1: je comprends.
2: C'était à pied à 5 minutes, on ne traversait aucune route. Donc, ouais.
1: Donc ça a l'air d'être plus des beaux souvenirs quand même.
2: Oui, des très bons souvenirs. Tout bon. Quand on est enfant, voilà,
1: oui.
2: On ne s'occupe pas de la politique, on ne s'occupe pas des choses qui n'étaient peut-être pas au top à l'époque. Mais en tant que, oui, qu'enfant, j'avais mes parents formidables.
1: Mm-hmm.
2: Alors, donc vous m'avez posé la question, c'est la profession de mes parents. Maman, elle était comptable.
1: D'accord.
2: Mon papa, il travaillait dans une grande usine d'industrie pétrochimique.
1: Okay.
2: Voilà, papa, c'était les 4-8. qui faisait, donc ça dépendait. Oui. Voilà, ça dépendait. Oui. Mais du coup, la
1: de maman, jour, de nuit.
2: Voilà, un coup c'était maman qui nous réveillait, un coup c'était papa qui nous réveillait, ça dépendait. Après, on était très autonomes, ça va peut-être en choquer plus d'un aujourd'hui, mais oui, à 6 ans, je me levais toute seule. Le petit déj, il était prêt sur la table, je mangeais, j'ai accroché ma petite clé de la maison autour du cou, sur une ficelle, et je partais à l'école.
1: Ah oui, hein?
2: Oui, oui.
1: Et avec des frères et sœurs?
2: Alors, j'ai une petite sœur. Mm-hmm. Elle est ma cadette de 3 ans et demi.
1: D'accord.
2: Voilà. Donc, comme tous les frères et sœurs, ça se chamaillait beaucoup à la maison. Et on se rapproche de plus en plus maintenant. À l'âge adulte, on devient de plus en plus proches.
1: Oui.
2: Ouais. Et sinon, donc, toute ma famille, ils sont là-bas encore.
1: Voilà, on va reparler de ça, de l'éloignement, etc. OK, donc... On pourrait dire une vie assez paisible.
2: Tout à fait.
1: Dans une grande ville, une ville de taille moyenne de la République tchèque. Mm-hmm. Est-ce que vous étiez là-bas quand il y a eu le changement, justement, de régime et de pays de, comment
2: ouais.
1: ça s'est passé
2: ouais.
1: Est-ce que vous aviez quel âge et est-ce que vous avez des souvenirs de ça?
2: J'avais 10 ans. J'avais 10 okay. ans et demi quand il y avait la révolution de velours, mm-hmm. on appelle. Donc c'était en novembre 1989. Mm-hmm. Donc, en début de novembre, il y avait la chute du mur de Berlin. Et nous, c'était le 17 novembre, ou le 16 novembre plus précisément, que le mouvement il a un peu commencé. C'était surtout dans les rangs des étudiants des universités, notamment à Prague. Et donc, aujourd'hui, en fait, c'est le 17 novembre, vraiment, où c'était la plus grande partie de la révolution qui a été faite, le grand rassemblement des étudiants, plus après d'autres personnes qui sont ajoutées à ça. Ce qui est bien, c'est que c'était un changement pacifique.
1: Oui,
2: voilà.
1: C'est ça. Donc, il n'y a pas de souvenir d'enfance. Vous aviez 10 ans, vous n'avez pas un souvenir de violence ou de choses comme
2: non.
1: ça?
2: Non, non, non.
1: Ça,
2: non,
1: c'est important. Ça.
2: Mon ouais. souvenir principal, jusque-là, la première langue étrangère obligatoire, c'était le russe. Et donc, c'était là où j'étais dans cette classe à 10 ans, on commençait la première langue étrangère. Donc, j'ai fait de septembre jusqu'au 16 novembre, j'ai fait le russe. Et ensuite, eh ben, il n'y en avait plus de russe.
1: C'est ça. Hein.
2: Et, ouais.
1: Et alors, est-ce que, je finirai peut-être là-dessus, sur votre vie là-bas, qu'est-ce que ça a engendré concrètement dans votre vie, ce changement-là? Est-ce que vous avez des souvenirs, de changement, à part ce changement de langue vivante à l'école? Est-ce qu'il y a eu d'autres choses dont vous vous souvenez qui ont changé à partir de ce moment-là?
2: Alors, moi, ça va être plutôt, je dirais, aller d'ordre culturel.
1: Mm-hmm.
2: Plus d'ouverture au niveau de la musique. On pouvait écouter, du coup, vraiment, voilà, toutes les musiques, les chaînes à la télé. Du coup, on avait du choix dans les chaînes à la télé. On avait beaucoup plus de choix, du coup, quand on allait au cinéma. Mm-hmm. Donc, comme j'étais enfant, c'était ça que j'ai perçu en premier. Mes parents, on n'avait jamais l'habitude ou des tendances à voyager à l'étranger. Donc, ça ne nous a pas impacté. On voyageait très souvent, mais dans le pays.
1: D'accord.
2: Donc là, il n'y avait pas de changement.
1: Oui.
2: Et, ouais.
1: Donc, une ouverture culturelle, c'est pas mal ça qui ressort, ouais. Genre l'arrivée des dessins animés américains.
2: Tout à fait,
1: voilà
2: tout à fait.
1: C'est intéressant. Alors, on va écouter la musique que vous avez choisie. Alors, je m'excuse par avance pour la prononciation, je me suis entraînée, mais c'est pas encore tout à fait ça. Donc, ça s'appelle « Hebisch May » de Thomas Klus.
2: Parfait.
1: Merci.
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2: Alors, de retour dans ce second épisode de Être né quelque part avec notre invitée, Susanna Serre, qui nous vient donc de la République tchèque. Susanna, vous avez choisi cette chanson-là pour représenter votre pays. Vous m'avez dit que ça n'avait pas été facile de choisir. Alors, qu'est-ce qui finalement a fait que c'est cette chanson-là? Qu'est-ce que vous aimez dans cette chanson-là?
3: Alors, j'aime bien parce que ça représente un peu ce que j'aime bien dans la musique tchèque. On a une longue tradition des musiques folk, des chanteurs folk. Donc, c'est la guitare, la voix. Ça vient peut-être à l'époque, on faisait beaucoup, il fallait dans la nature, on profitait et on se rassemblait autour du feu de campagne. Tout le monde grillait sa petite saucisse sur un bout de bois. Et, oui. Et on chantait, moi-même à l'époque, quand j'étais jeune, quand j'étais ado, je jouais à la guitare et on chantait les petites chansons folk, tout en tchèque. Donc j'aime bien ce style de musique et ça me rend nostalgique du coup de cette époque-là.
2: Je comprends. Alors est-ce que vous pouvez nous dire ce que ça veut dire, cette phrase-là?
3: Hibishme.
2: Oui.
3: Tu me manques.
2: Oh.
3: Donc il y a en plus, voilà, un deuxième sens, oui, quand vous m'avez demandé de trouver une chanson qui me rappelle mon pays, qui me rend un peu nostalgique de mon pays, ben voilà,
2: tu me manques. Merci Susanna pour ce beau partage, je suis persuadée que nos auditeurs n'avaient jamais entendu cette chanson-là, ça fait une chanson de plus dans notre répertoire. Alors on a parlé du pays d'origine, maintenant on va parler de votre arrivée ici. Comment ça s'est passé? Qu'est-ce qui a fait qu'à un moment donné, on se dit, ben, allez, je vais partir en France? Comment ça s'est passé?
3: Alors, ça s'est passé, j'ai fait Erasmus, le projet Erasmus, quand j'étais à l'université.
2: D'accord.
3: Donc, pendant mes études, je me suis inscrite, j'ai dit, bon, allez, pourquoi pas? Ça m'avait l'air sympa de quitter le pays, une nouvelle expérience, approfondir les connaissances linguistiques.
2: Erasmus, pour nos auditeurs qui ne savent peut-être pas, nos auditrices, c'est un programme d'échange. D'échange, c'est ça, en fait, on est invité à aller apprendre la langue, c'est
3: tout
2: ça.
3: Tout à fait. Ben, le film Auberge espagnole.
2: Exactement, voilà. Un classique, c'est vrai. Et alors, vous vous êtes retrouvée dans quelle ville en France? Comment ça s'est passé?
3: Alors, je me suis retrouvée à Limoges.
2: Mm-hmm.
3: Bon, je ne vais pas vous mentir, quand on arrive en janvier à Limoges, quand on ne voit pas un rayon de soleil jusqu'à début mars,
2: oui.
3: On se retrouve tout seul dans un pays qu'on ne connaît pas, où on ne connaît pas grand monde, et en plus on n'a pas de soleil.
2: Oui, c'était pas facile.
3: C'était pas facile.
2: Vous étiez toute seule?
3: Alors j'avais une collègue, une copine de la fac qui du coup elle était partie et arrivée également à Limoges, donc on était deux.
2: Vous étiez deux,
3: ça aide un peu. Et ça nous a aidé probablement aussi après quand c'était les vacances de Pâques, on s'est décidé de quitter un peu la grisaille et on est parti dans le sud.
2: D'accord.
3: Voilà, on a fait un petit voyage vers la Provence et c'est là où j'ai rencontré du coup, bon maintenant c'est mon ex-compagnon. Mais à l'époque, j'ai rencontré quelqu'un. Et ce qui m'a fait ensuite, oui, j'ai terminé Erasmus. Je suis retournée encore en République tchèque pour terminer les études.
2: D'accord.
3: Et après, ben, je suis repartie, j'ai suivi mon cœur.
2: Oui.
3: Et j'ai atterri en Provence.
2: C'était ma question suivante. Qu'est-ce qui fait qu'on passe d'un échange temporaire à vraiment un choix de vie, en fait, de venir vivre en France? Donc vous, dans votre cas, c'est une rencontre amoureuse, si je comprends.
3: C'est une rencontre amoureuse, mais en même temps, il y avait amour pour cet homme.
2: Oui.
3: Mais je suis vraiment tombée amoureuse de la culture française.
2: Ah oui, hein?
3: En Provence, de la nature française, de la cuisine française.
2: Vous étiez en Provence exactement?
3: À Sceaux, c'est au pied du Mont Ventoux, c'est en face du Mont Ventoux.
2: D'accord.
3: Donc vraiment la Provence, avec la lavande de partout,
2: les cigales,
3: voilà. Et à la montagne. Par contre, je peux vous dire, à ce moment-là, je me disais, bon, mon français, ça va, ça commence à aller. Et on se retrouve à la montagne,
2: avec l'accent.
3: Ok, dit espagnol. Et alors là, je peux vous dire que vous dites, oups, mon français, en fait, non, je ne comprends pas grand-chose.
2: Ça prend un temps d'adaptation.
3: Oui,
2: hein.
3: Il faut que l'oreille s'habitue.
2: Est-ce que votre conjoint, à l'époque, avait cet accent du sud aussi, déjà
3: Pas forcément, non, pas aussi prononcé.
2: C'est ça.
3: C'était niçois.
2: Donc,
3: là, il y a un petit accent du sud, mais pas autant comme là, dans le petit village à la montagne.
2: Ok, alors... Vous arrivez là, vous vous installez dans ce coin-là de France. Et alors, qu'est-ce que vous faites? C'est quoi votre activité professionnelle à ce moment-là? Comment vous arrivez à vous intégrer à ce niveau-là?
3: Alors, l'intégration, ben, à l'époque, c'était principalement par des rencontres au quotidien. Une très belle tradition française, l'apéro, ça aide à s'intégrer.
2: J'avoue, absolument.
3: Et à l'époque, on n'était même pas encore dans l'Union européenne, parce que je suis arrivée en 2003, tandis que la Tchéquie, elle est rentrée en Union européenne en 2004. Donc, au niveau du travail, c'était un peu compliqué.
2: C'était
3: pas facile.
2: Comme
3: je vous ai dit, un petit, petit village un peu perdu. Voilà,
2: ouais.
3: Maintenant, je pense qu'on peut le dire, que les impôts, ils vont plus me rechercher. Oui, je faisais des petits boulots,
2: ouais,
3: voilà, un peu de repassage, de ménage. Il y avait du tourisme, ouais. Donc, dans les chambres d'hôtes.
2: Ouais.
3: Voilà.
2: On se débrouille, quoi.
3: On se débrouille.
2: Est-ce que vous gardez un beau souvenir de ce période-là, dans l'ensemble?
3: Oui,
2: ouais, quand même.
3: Parce qu'il y avait beaucoup de découvertes. Donc, c'était stimulant.
2: Ouais. Je comprends. C'est alors, comment finalement on se retrouve dans la région de Carcassonne? Qu'est-ce qui fait
3: La mutation du conjoint.
2: Ah, d'accord.
3: Ouais.
2: Okay.
3: Mon ex-conjoint, il était militaire. Il était
2: d'accord.
3: À la Légion étrangère. Et donc,
2: Castelnaudary,
3: du régiment, j'imagine. Voilà, du
2: d'accord.
3: régiment de okay. là-bas, ben, il était muté à Castelnaudary.
2: Et alors, cette région-là, c'est aussi bien que la Provence ou pas? Attention à ce que vous allez dire.
3: Je vais faire attention.
2: Est-ce que ce deuxième changement, est-ce que ça fait quelque chose? Parce que des fois, hein, pour l'avoir vécu aussi, on a l'impression de deuxième déracinement là, quand on change de région. Ou est-ce que c'est comme ça que vous l'avez vécu?
3: Il y avait de l'appréhension.
2: Oui.
3: Surtout qu'à en y aller, beaucoup de gens me disaient « Oh là là, tu vas voir à Castelnaudary. Oh là là là là. » Mais en fait, non, pas du tout.
2: Non?
3: Pas du tout.
2: Ça,
3: j'ai découvert un milieu très, très riche, surtout au niveau des associations, au niveau des petites sorties culturelles, ce qui manquait là-bas, la montagne étant perdue. Donc là, non, vous avez Toulouse à côté, vous avez la mer pas loin, vous avez la montagne pas loin, et des gens formidables. À l'approche, peut-être un tout petit peu, mais voilà.
2: Super.
3: Dès qu'on se met à parler, dès qu'on est ouvert, voilà.
2: Ah ben,
3: non.
2: C'est un bilan positif, on va dire. Alors du coup, là, si on synthétise un peu, ça fait combien de temps que vous êtes dans le coin?
3: Alors, arrivé en 2007.
2: Ah, quand même, hein?
3: Oui.
2: Ça va faire 20 ans. Ça va faire 20 ans.
3: Avec une petite coupure au milieu, parce que toujours dans mon ex-conjoint, à la Légion, ben, ça bouge. Donc, il était muté en Guyane. Donc, il y avait une petite période de 3 ans en Guyane.
2: Quand même, 3 ans en Guyane aussi. En deux mots, quel souvenir, si vous deviez me résumer cette expérience en Guyane, qu'est-ce que vous m'en diriez?
3: Alors,
2: ça a pas
3: encore
2: l'air...
3: plus d'ouverture culturelle et sociale.
2: Ouais.
3: Parce qu'encore, voilà, on voit complètement de différentes cultures.
2: Ouais.
3: Au niveau de la nature, eh ben, c'est très intéressant également. Hein,
2: ouais,
3: la
2: c'est
3: forêt
2: encore
3: tropicale,
2: chose,
3: les
2: j'imagine.
3: Tortues.
2: Ouais. Ouais.
3: Le centre spatial, le départ des fusées. Moi, j'adore que c'est ça qui me fait vibrer aussi. Donc, c'était chouette, mais après, bon, là-bas, il s'est passé la séparation.
2: D'accord.
3: Et quand le choix s'est posé, j'ai dit, ben non, je retourne à Castelnaudary.
2: Ah, donc c'est vraiment un choix personnel, du coup, d'être revenu là, et puis de... Et alors, aujourd'hui, vous êtes entraîneuse sportive, c'est ça? On pourrait le...
3: C'est ça, éducatrice, animatrice sportive.
2: Et ça se passe bien?
3: Eh
2: vous
3: ben,
2: avez
3: écoutez,
2: un bon petit réseau,
3: Il ne faut pas faire du bruit sur le casque, mais oui, je touche ma tête, ça se passe bien.
2: vous travaillez dans le coin, du coup.
3: Je travaille dans le coin et une fois de plus, j'aime beaucoup le milieu associatif.
2: Vous diriez que c'est un milieu qui vous a aidé à vous intégrer ici, ce milieu-là, qui vous attache?
3: Absolument.
2: Absolument. Bon.
3: Au début, oui, j'ai aussi tenté, j'ai travaillé dans les clubs de fitness, mais là, je trouve que le contact humain n'est pas du tout le même.
2: C'est drôle, hein?
3: Oui.
2: Bon,
3: personnellement, après chacun,
2: il
3: en faut pour tout le monde. Moi, personnellement, je préfère les petites associations dans les villages. Et je me sens également plus utile.
2: Oui, hein? Il y a ce côté-là aussi, hein, dans tout le milieu communautaire, associatif, là.
3: Tout
2: absolument.
3: À fait.
2: OK, alors... Si je devais demander finalement, est-ce que on pourrait dire que cette immigration là dans la région, est-ce qu'elle est définitive d'après vous, ou est-ce que vous vous donnez la permission de peut-être rebouger quelque part, ou... Je pose cette question là à tous mes invités pour voir jusqu'à quel point ils ont la bougeotte ou pas.
3: Non, je pense que là je vais rester dans le coin, ouais, là, avec mon mari. Enfin voilà, on est, ouais. On est bien installé, on est bien intégré. Lui, en plus, c'est un Chorien de chez Chorien.
2: Donc, il, y a un
3: donc
2: nouvel,
3: il va pas bouger.
2: Il y a un nouveau conjoint, de ce que je comprends.
3: Tout à fait, ouais.
2: D'accord, et ça se passe bien.
3: Ça se passe très, très bien.
2: Et
3: oui.
2: Dans le coin aussi.
3: Ça se passe très, très bien. S'il y aura une prochaine bougeotte,
2: ouais.
3: Ça sera peut-être voilà, pour la retraite, partir 3 mois par-ci, 3 mois mm-hmm. par-là. Mais,
2: Est-ce que vous retournez en République tchèque?
3: Oui, ça... oui, bien ouais. sûr. J'ai encore mes parents, j'ai ma sœur, donc mes nièces, j'ai mes cousines. Oui, j'essaie d'y aller au moins une fois par an.
2: Mm-hmm.
3: Je ouais. sais que ce n'est pas assez, mais voilà.
2: Mais ça fait du bien, oui.
3: Oui, ça fait du bien. Ce n'est pas du repos, parce qu'on essaie de voir tout le monde, on a envie de voir tout le monde. Donc, c'est un petit café dans la matinée avec tel et tel, à midi là, l'après-midi là, le
2: et
3: soir
2: oui.
3: là. Puis il y a aussi des bons amis en cours d'enfance mm-hmm. qui viennent par-ci par-là aussi me voir ici.
2: C'est ce que
3: ici.
2: J'allais demander. Oui, il y en a qui viennent vous voir aussi.
3: Oui, oui, mm-hmm. oui.
2: Et un retour là-bas, ça, ce n'est pas quelque chose que vous avez envisagé?
3: Un retour définitif, non, je ne pense pas.
2: Ok.
3: Mais si on calcule maintenant, il y a plus que la moitié de ma vie qui s'est faite ici.
2: Et
3: donc
2: oui.
3: je suis plutôt étrangère là-bas.
2: Ah oui, hein?
3: Et oui.
2: Ah, c'est intéressant ça. Quand vous y allez, vous sentez une distance un peu? Vous sentez que vous êtes plus...
3: C'est pas ça, mais si j'allume la télé, les nouveaux acteurs, les nouveaux chanteurs, je ne reconnais plus. J'essaie de me tenir un peu au courant,
2: ouais.
3: mais bon, on n'y est pas même pas, non. C'est
2: ouais.
3: plus maintenant la culture française, ma culture.
2: Hein. Ok, un bel ancrage.
3: Et même que l'accent tchèque, des fois, au début, il me tire les oreilles.
2: Ah, ben c'est un beau parcours. Merci beaucoup, Susanna. Alors, on va partir en musique avec la chanson que vous avez choisie pour représenter un peu ce que représente la France pour vous. Là aussi, vous m'avez dit d'en choisir une. Ça a été très, très compliqué. Alors, on va écouter Marcia Baila d'Erita Mitsuko, qui est vraiment un classique ici. Pourquoi cette chanson-là, Susanna, du coup?
3: Alors, c'est une chanson qui me rend heureuse, malgré les paroles. Et j'aime bien ce contraste, et je trouve que ça correspond peut-être aussi un tout petit peu à la nature française. On râle, où il y a des choses pas bien qui se passent, mais par-dessus, par-delà de tout, eh bien, on est joyeux, on fait la fête.
2: Quelle ouais. belle synthèse.
3: Et puis bon, il y a un petit... ça renvoie quand même bien le cliché français, le cabaret, les danseuses, voilà. L'accent parisien bien bien prononcé, du coup, par Erita Mitsuko. Ouais.
2: Absolument. On écoute donc l'Erita.

0: à Être né quelque part, votre seconde émission, Audrey Menès au micro. On arrive dans la dernière portion en fait, de cette émission de 30 minutes. On est en compagnie de Susanna Serre qui nous parle un petit peu de son parcours depuis l'ex-Tchécoslovaquie jusqu'ici dans la région de Castelnaudary. J'ai envie de vous demander, Susanna, est-ce que les Français que vous rencontrez connaissent la République tchèque, est-ce que vous avez des clichés peut-être parfois qui vous sont revenus ou comment on parle de votre pays d'origine ici dans votre expérience?
1: Donc comme je vous ai dit tout au début, oui, Prague, ça parle à beaucoup de monde. Mm-hmm. Très souvent, j'entends les gens qui ont visité le pays il y a quelques années, enfin, allez, quelques décennies maintenant, mm-hmm. en arrière. Qui me disent oui, mais enfin c'était quand même pauvre, c'est pauvre. Non, je rectifie. Voilà. C'est très moderne, c'est très développé, c'est très ouvert au monde. Mm-hmm. Et après, oui, les clichés, la bière.
0: Ici c'est le vin, hein, chacun son truc.
1: J'ai contribué à maintenir le cliché.
0: Ah oui, hein. Ouais. On est plus des buveurs de bière.
1: On
0: dans
1: est plus
0: ce
1: des
0: coin-là.
1: Buveurs. Mm-hmm. En tchiki.
0: Ouais,
1: on est les premiers consommateurs de bière au monde depuis des années et des années.
0: Hein. Ah, quand même. Alors, chers auditeurs et auditrices, nous rappelons que l'abus d'alcool est dangereux pour la santé. Alors, on va passer à la dernière, donc je disais, portion de cette émission. C'est un petit quiz, d'accord? Un petit quiz indicateur de bonheur objectif et personnel, j'appelle ça. C'est-à-dire, je vais lancer des petites questions comme ça en rafale. Et Susanna, il va falloir me dire à chaque fois, France ou République tchèque? Sans trop réfléchir, c'est bon? On y va?
1: Allez, on y va.
0: C'est parti. Alors, pour la bouffe, France ou République tchèque?
1: France.
0: Pour les paysages?
1: France.
0: France aussi.
1: Pour la diversité.
0: Pour la diversité. Mm-hmm. Pour le travail?
1: France. En Tchéquie, je ne sais pas.
0: Et oui, parce que vous êtes partie, vous étiez étudiante encore, absolument. Si je disais pour les sorties culturelles, ce qu'on appelle la nightlife en bon français, tout ce qui est sorti le soir et tout ça.
1: 50-50.
0: 50-50, hein, c'est difficile.
1: J'ai le droit.
0: Oui, absolument, parce que la vie étudiante a eu lieu là-bas, donc allez, j'imagine que... Ok. Et finalement, si je disais pour vieillir en beauté, pour couler des beaux derniers jours heureux.
1: La France.
0: La France aussi, hein. Alors, nous avons ici une invitée, chers auditeurs, auditrices, qui est vendue à la France, qui est très bien ici. Ça fait plaisir à entendre. Merci beaucoup, Susanna Serre.
1: Et merci beaucoup à vous pour l'invitation. Une nouvelle expérience, super.
0: Oui, hein.
1: Merci. Merci beaucoup,
0: ça fait
1: c'était
0: plaisir.
1: Très agréable.
0: Merci beaucoup. Donc, cette émission va être disponible sur les réseaux, vous le savez. Elle va être en écoute lundi, 8h, et les mercredis en reprise à 18h. Et chers auditeurs, auditrices, je vous dis à bientôt pour une nouvelle émission. On se laisse sur une chanson qui est un coup de cœur, qui date des années 2000. C'est le groupe Daraji Family, qui est un groupe sénégalais. La chanson s'appelle Exodus. À bientôt.

El son cubano, sí señor, el son cubano, un ritmo que data del début del 19e siècle, creado con el mélange de culturas hispano-africanas y andaluzas, sí, faut reconocer aussi la presencia de ce côté arabe andalou qui nous a apporté le magnifique tres cubain avec sa sonorité magnifique et qui ça fait comme si ça chante derrière le rythme del bongo et des claves cubaines. Son cubanos, señores. Son.

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1: El son cubano es un cubano indiscutible, ha merité d'être considéré como patrimonio mundial de la patrimonio de UNESCO, et c'est une reconnaissance énorme parce que bon, depuis le début du 19e siècle, ça n'a fait qu'évoluer. Des artistes comme Maria Teresa Vera, Sindo Garay, Nico Sacchito ont enrichi le son cubain. D'autres sont suivis après Juan Formel, d'autres grands artistes ont enrichi le son cubain. Le son cubain est indiscutiblement lié à la région orientale de Cuba. Et voici un septeto santiaguero qui nous trae avec Alexandre Abreu la guarapachanga.
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Aucune musique au monde a tellement inspiré le monde après quel son cubain. C'est ainsi quel son il a vogué, il est revenu en Afrique. Là, on a entendu le sonore del Dakar, le groupe Africando. Il est parti aussi en Europe, vers le nord. Et Calle Real aussi s'est approprié de ce rythme indiscutible. Et puis plus loin encore vers l'Asie. Et c'est là que l'orchestre de la Luz, c'est en Japon, se sont appropriés de la musique cubaine et du son cubain. Orchestre de la Luz.

0: Latina.
1: Sí, señor, rico y sabroso. Y malgré este boom internacional de la música que viene, il faut savoir que après la révolution 1959, mis à part les artistes qui ont migré à ce moment-là, Celia Cruz et d'autres artistes qui avaient migré, et personne dans le monde connaissait les artistes cubains, ceux qui sont restés à Cuba. Elio Rebé, Juan Formel et d'autres étaient méconnus totalement pour le monde. C'est quelques années après que c'est devenu autre chose, voilà, que c'est un mouvement d'abord national, parce qu'à Cuba, il y a eu une chute complètement de cet mouvement pour la musique cubaine. La jeunesse s'est détournée, il a commencé à écouter d'autres types de musique internationale, et à faveur, évidemment, à la faveur des groupes qui se sont développé la musique latine, la musique cubaine, à New York, la Fania All Star, d'autres. Et ce n'est qu'après Oscar de León et d'autres artistes, c'est que les Cubains se sont rendus compte qu'ils avaient perdu les marchés, qu'ils avaient perdu la main par rapport à la commercialisation de la musique cubaine. Oscar de León, qui, huele a quemado.

El gran Oscar de León. Et grâce à Oscar de León et d'autres artistes latino-américains, le son cubain, la musique cubaine a regagné l'ampleur et a été reconnue internationalement sous le nom et le titre de salsa, la salsa. Alors que Tito Puente et d'autres artistes disaient, ce n'est pas d'autre chose que de la musique cubaine jouée d'autre manière, mais ce n'est que de la musique cubaine. La salsa n'existe pas, c'est la sauce aux tomates. Mais Cuba, voilà, début de la révolution, bon, l'État ne comptait pas avec les moyens nécessaires pour diffuser la musique cubaine, pour enregistrer les maisons de disques. C'était méconnu totalement. C'est un business des maisons de disques. Et ce n'est que quelques années, disons vers les années 70, que des groupes cubains ont commencé à sortir de l'île, à faire des concerts, et notamment un grand groupe composé d'artistes, et que notamment beaucoup d'entre eux vont migrer quelques années plus tard. Je parle de Irakere. Irakere est une bande composée d'artistes qui faisaient partie des meilleurs artistes, les meilleurs musiciens de Cuba à ce moment. Paquito de Rivera et d'autres, Arturo Sandoval, Emilio del Puerto, que vous dire, énorme. Alors ici, maintenant, je vous le présente, ce groupe Irakere, Ruku Ruku de Santa Clara.

Ira Kere, une agrupation avec des sonorités jazz. Et c'est ça qui a fait la différence, c'est ça qui a attiré les regards vers ces groupes, qui les a permis un peu sortir du pays, aller faire des concerts ailleurs. Et puis les gens au monde se sont dit, ah, c'est quoi ça? Ça c'est nouveau, ça c'est de la musique cubaine mais avec une autre sonorité. Et donc le monde a commencé à nouveau à s'intéresser à la musique qui se faisait à l'intérieur de Cuba. Et non sans moindre difficulté, mais ils ont réussi à exporter la musique cubaine partout. Ils ont acquéré Chucho Valdés, compositeur, arrangeur, un grand artiste qui a, que vous dire, révolutionné avec ses groupes. Il a créé la musique cubaine et il a réussi justement à faire ce que beaucoup d'autres n'avaient pas réussi par les difficultés économiques, et puis aussi par la mentalité un peu, pas trop intéressée par la culture cubaine des dirigeants à la charge justement de la culture à Cuba dans les premières années de la révolution. Chucho Valdés, aquí, Fiesta Latina.

À Cuba, à ce moment-là, il y a tellement d'embouement avec un style qui s'appelle El Reparto Cubano que personne se souvient, au moins la jeunesse d'aujourd'hui, a très mal avec la musique cubaine, avec le son cubain. Voici que j'ai décidé d'utiliser cette voix pour me rappeler d'un groupe qui nous a fait chanter, qui nous a fait danser énormément dans les années 70, 80, 90, et qui nous a laissé une empreinte énorme. Juan Carlos Alfonso Isu, un pianiste exceptionnel, avec un timbre, une sonorité que tout le monde savait tout de suite quand on entendait la musique de Danden, que c'était la gente de Bejucal.

El Dandén de Cuba, señores. Sí, señor. Juan Carlos Alfonso y su Dandén son fait histoire, son fait, que vous dites, son rempli la joie des danseurs de Cuba. Los Dandén, señores. Que de souvenirs de carnaval, le carnaval de La Habana, le carnaval de Bejucal, parce que bon, le groupe venait de là-bas, Juan Carlos Alfonso était originaire de Bejucal, et donc chaque fois qu'il composait un numéro, il y avait cet impact, cette rythmique qui propre du carnaval de Bejucal. Vámonos con otro titre de Juan Carlos Alfonso, El Yodo, sí señor.

Les années 90 à Cuba, señores. Ce sont les années timba, timba, timba, timba, fond, voilà, c'est ça. Avec la charanga habanera, qui est un orchestre qui a marqué une période, une révolution totale de la musique cubaine, plus rapide et plus explosive, et avec son grand directeur Delgado, qui nous a révolutionné tout ça. Mais les créateurs, les maîtres d'œuvre de ce style timbero, timbero, timbero, c'est NG, la bande José Luis Cortés.

José Luis Cortés, leader de Nigé la Banda. Et si vous voyez, on ferme les cycles là parce qu'au départ de notre émission, on avait parlé des Irakérés. Et justement, José Luis Cortés fait partie de ces grands maîtres, professeurs, grands maestros de musique cubaine qui faisaient partie de cet orchestre, Los Irakere. L'orchestre Irakere s'est désintégré. Paquito de Rivière est parti aux États-Unis, Sandoval aussi est parti aux États-Unis, Carlos del Puerto aux États-Unis, et bon, que vous dire, Enrique Pla aux États-Unis. Donc, José Luis Cortés décide de créer sa propre bande, NG La Bande. Une bande formatrice, parce que par cette bande vont passer énormément d'artistes qui après vont créer d'autres bandes, notamment El Médico de la Salsa aussi, va passer par NG La Bande. Et que vous dire, quand on parle de timba cubana, on peut pas parler de ça sans mentionner José Luis Cortés. À tout à l'heure, on avait écouté la charanga habanera, sí señor, la charanga habanera que nos ha marcado una periodo magnífica, una periodo que, ¿qué voy a decir? Todos los jóvenes se arraché la posibilidad de ir a danzar con David Calzado y su charanga habanera. C'est une orchestre qui avait révolutionné la musique aussi, parce que d'abord il venait de Monaco, oui, parce que c'est comme ça. C'est un groupe d'artistes, une orchestre qui s'est parti avec un contrat à Monaco. Et là, ils se sont produits avec des artistes comme Barry White, tout ça. Et à partir de là, tout s'est chamboulé, parce que cet orchestre est venu avec une nouvelle mentalité, une nouvelle sonorité, et ils sont pégés. Voilà. Rico, rico. Ciao.

David Calzado y su charanga banera. ¿Qué es qui nous ont fait danser? Una pléyade d'artistes, une pléyade de jeunes, imaginez-vous, toute une bande de beaux garçons qui s'est produite et qui avait des mouvements très, très suggestifs. Voilà, c'est entraîner les filles et les garçons. C'était génial, génial.

Et voilà, entre ces deux bandes, la charanga, Manerale et la banda, c'était c'est avec eux, ça s'est partagé plus ou moins les top 10 des musiques cubaines dans les années 90 à Cuba. Mais il manquait un, El Médico de la Salsa, de celui-là, on en parlera la prochaine occasion.

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